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1: Air banane explique les chevaux et les chouettes chansons.
2: Maman, voici son aviron, voici son aviron. Fabrice, papa, les bruits, papa, les français, là, voici le aviron des aviers. Avion, il y a qu'un dit Timon, hein, papa, son péché, au chapsin. Et Xavier Timel, viens par côté site. Xavier Timel, viens. Je suis par côté site, viens.
1: Aïe, mon Dieu, gagne mon fort de France qui l'a, Patrice. Aïe, aïe, aïe, Fabrice Pella, gagne mon fort de France qui l'a, nous, là. Je suis pas regardé au Timon, il y a qu'un dit, c'est maman.
2: Faut que je m'aille à Xavier Timel, viens, je suis par côté site. Xavier, tu as bien voyagé. Oh là là, oh dis donc, oh la vache. Qu'a-t-il dit? Il met non vache. Ça va faire mes vies nouvelles. Des gens pas comprennent pourquoi ils t'ont dit qu'ils n'ont pas l'air là. Un paquet de franchis, les wop, j'en ai nous. Ils t'ont pas contenté, il faut venir avec une vache. Mon pas ça, c'est mon assassin, c'est des envahisseurs. Tu as apporté ton valise? Oh, dis donc, madame, ma valise, elle est lourde, hein? Ta valise, elle est lourde. Mais vraiment, c'est des timons sans éducation. Ils arrivent avec vache dindon. Fabrice, viens, tu vois. C'est maman, tu m'as assassin, fermier. Ou pas te pe dit mouna ke y pa bousin tout sa bitin pi vin. Ou l'an ka foute bè la ti mouna. Mais non maman, c'est pas ça. C'est une expression qui est à Paris. Tu, quand j'étais chez lui, il y a des expressions. En ce qu'il y a un zot, zot pas même rivez zot haka complotant le mouen. Expression c'est ton orkesan gwa dopi hakoule. Ah bon. Et pon bita ti mouna, pon valise aye nou ale, pon bèf aye nou ale. Ou dis donc. Ou la vache, ou la la. Je te dis que le voyage est long, dis donc Fabrice. Hein? Ou la la. Bon, dis donc, tu m'as dit qu'on a. Que tes parents ont une Jaguar, là, hein? Hein? Eh, Xavier, je t'ai jamais dit mes parents ont une Jaguar, Timal. Je t'ai dit en une charrette, le nom du bœuf, c'est Jaguar. Bon, ok. Bon, ok, j'ai rien dit. Et puis, bon, tu sais, je te dis ça, hein, tes parents, ils vont me lâcher les baskets, hein? Eh bien, toi, tu vas nous laguer le football aussi, hein? Je te dis ça, hein? Bon. Mais disons, tu t'occupes de tes joignons, d'accord? Bon, d'accord. Bon, tu m'as dit que vous avez un grand château, tes parents sont riches et tout ça, vous avez un grand château. Il est où ta maison? Elle est où ta maison? Ce grand château que tu m'as parlé à Paris? Xavier, tu n'es même pas encore arrivé, tu as déjà vu ce petit chachet avec moi. Laisse-moi te dire, Xavier. Je t'ai envoyé sur une carte postale, je t'ai écrit, je t'ai dit, Xavier, j'habite à côté d'un château d'eau. Je t'ai jamais dit, j'ai un château.
1: Bon, d'accord. Nous sommes arrivés là.
2: Ouais, voici la maison de mon papa.
3: Quoi? Cette petite maison-là? C'est là-dedans que tu vas me mettre? Dis donc, Fabrice, quand tu étais chez mes parents à Paris, hein, tu avais tout ce qu'il te fallait, hein? Hein? Ah, moi, tu crois? Moi, je vais écrire mes parents et je vais retourner chez moi. Je vais pas dormir dans une maison comme ça.
2: Ah, mon chien, je t'ai bien dit, il faut venir avoir un esprit à safari, hein?
3: Tu m'as dit là-bas que tes parents sont riches, vous avez de grands châteaux. Maintenant que j'arrive, tu me montres une petite maison. Eh, regardez-moi, Tibouin, qu'a passé, Tibouin?
2: Mais madame, excusez-moi, mais votre fils m'a dit que vous êtes riche, vous êtes des gens aisés.
3: Et qu'est-ce que ça veut dire la richesse? Mais le gars, jardin, gars, t'es qu'il a nous pas riche alors. Après vacances, vous venez alors.
4: Oh, moi, si je savais ça, je serais pas venu. Hein. Comment je vais faire pour dormir là-dedans?
2: Eh, hey, tu m'as appelé en pas, tu m'as. Je vais te donner ma couche.
4: Ça va pas, non, mais moi, chez moi, tu dormais dans des doigts de canon, non, ça va pas, non. Et moi, mes parents te donnaient les chaussures au quart d'heure, hein. Et comment je vais faire, moi?
2: Ils avaient une plaire, pas, Timal, pour... Tu m'as chagriné. Tu vas voir, tu vas passer pour mon vent, Timal.
3: Hé, regarde, Timal, prends valise, allez.
1: Oui, Fabrice, oh, gars, papa, Fabrice, gars, j'ai un boulet qu'on s'y bon, pas au lait.
5: Gardons Saint-Toi.
2: Hé, papa, mon ami n'est pas un Saint-Toi, hein, bon.
5: Adjo Sasson Saint-Toi. Gaël Longiaz Oreya, c'est moi qui monte Saint-Toi. Tu n'as pas de bug.
2: Pardon, monsieur?
5: Pardon, pas de boss. Adjo, que non.
1: Qu'est-ce qu'il dit ton papa, Fabrice? Il a dit que tu es un beau garçon.
2: Ah, merci, monsieur.
5: Ah, pas de bug, monsieur. Avado, tu n'as
1: pas. Et qu'est-ce qu'il dit ton papa, Fabrice?
2: Xavier, il faut que tu commences à comprendre. Il t'a demandé ton nom.
3: Oh, je m'appelle Xavier, monsieur Xavier.
5: Papier, ben, Dieu là, monsieur là, papier. T'as l'air quoi ton. Ni de ou pas bœuf la boîte, monsieur Fabrice.
1: Et Xavier, viens avec moi. Hein?
2: Viens avec moi, Xavier, il y a des bœufs à attacher.
3: Quoi? Oui, ça va vite, ça va passer. Ça fait mal au début, mais après ça, le lendemain, ça passe bien. Bon, dis donc là. Je suis pas venu ici pour attacher des bœufs. D'accord. Bon, je reprends mon avion. Tu vas prendre ton avion avec quel billet? C'est ma maman qui a le billet. Bon, laisse-moi te dire, mes amis. Pour commencer, voici le Gotoro. Il s'appelle J.R. Ensuite, là, tu as Sue Hélène. Mais faut faire attention, faut jamais les mettre les deux ensemble. Hein? Bon, parce que ça peut arriver un accident. On dit non, je sais pas si je vais m'habituer. Hein? Bon, d'accord. Bon, eh bien, je vais te dire. Voici, ça, c'est ma maison. Tu vas rester là tranquillement. Et moi, je vais faire le travail avec toi. D'accord? Bon, ok. Bon, puisque c'est comme ça les vacances, bon, ben, je vais me faire. Hein? Ok?
5: Bon, garde-moi. Encore en ville, là. Xavier.
3: Oui, monsieur?
5: Venez au Tiboin.
3: Qu'est-ce qu'il dit, ton papa? Bon, il t'a dit de venir.
5: Bon, quand vous voulez, Xavier?
3: Moi, monsieur? Je sais pas, moi. Vous m'achetez une panoplie? Comment dire? Il a fait plier ça. Pantalon, pas pour un plier ici dedans. Hein? Nous, nous quand on est passé, nous pas besoin pour plier. Hein? Nous pas nous t'en fait plier. Hein? Et si vous pas mauvais plier, ça, c'est le problème. On va dire ça. Hein? Ah bon?

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1: 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Si tu ne sais pas où tu vas, sache quand même d'où tu viens. To andi anda anda, to anda anda, anda ta, et to andi andi. Si tu sais que tu ne sais pas, tu sauras. Mais si tu ne sais pas que tu ne sais pas, tu ne sauras jamais. Et quand tu sais, fais le savoir. Taturambia wa hanju nora rumodu godoya boturoto aba umayuno rumodu. Ne te baisse jamais pour regarder dans le derrière de quelqu'un. Et sinon quelqu'un d'autre se baissera aussi derrière toi pour regarder dans le tien. 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Si tu parles à quelqu'un et qu'il ne t'écoute pas, tais-toi. Écoute-le. Peut-être en l'écoutant tu sauras pourquoi lui il ne t'écoutait pas. 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Si on te réveille le matin avec une claque, pense-y un peu à ce que tu faisais avant de t'endormir. 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Ne sois jamais bon deux fois. Sois bon une seule fois et c'est largement suffisant. Parce que quand tu es bon une fois, tu es bon, et c'est bon. Mais quand tu es bon deux fois, tu deviens bonbon et on te suce. Goto to yima modan yelere yimo begite forondu mako nyairi. Si quelqu'un te dit qu'il est capable d'avaler une noix de coco en entier, laisse-le faire. C'est qu'il fait entièrement confiance à son anus. Voilà qu'on tapotir qu'on a fait un naralburan. Il ne sert à rien de se battre. Il vaut mieux convaincre que vaincre, parce que ce qui est convaincu est d'office vaincu, alors que ce qui est vaincu n'est pas convaincu. 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Daraja, bien de ma hundu koma kachuko. Ton meilleur ami, ce n'est pas celui-là qui te dit tout le temps que tu es le plus beau, le plus sage, le plus intelligent, le plus riche. Non, c'est celui-là qui est capable de te dire en face, les yeux dans les yeux, que tu pues aussi de la bouche. Coluche disait, je ne parle plus aux cons, ça les instruit. Est-ce vrai? Est-ce faux? Et il a aussi dit, quand on prend un œuf et qu'on casse l'œuf, à l'intérieur il y a le jaune et le... Et quand on mélange le tout, le blanc disparaît. Faites un effort, s'il vous plaît. C'est ce qui se passe avec les Chinois. On dit que les Chinois sont en train de nous envahir, ils nous prennent tout. Eh oui, c'est pas qu'ils nous prennent tout. Moi, j'ai fait l'expérience, comme quand on prend une noix de coco, comme celle-là. Elle est noire, mais à l'intérieur, il y a le... N'ayez pas peur, c'est moi qui commande ici. À l'intérieur, il y a le... Eh bien, Mais c'est la coque, le noir qui protège donc le
2: blanc.
1: Et à l'intérieur du blanc, merci jeune homme, il y a de
2: l'eau.
1: Très bien. Et c'est le blanc qui protège l'eau. Très bien. Mais le chinois, il avale la noix de coco en entier. Et il chie cette noix. D'où son nom, chinois. Voilà. Et quand Dieu a créé, il a créé les sages, les humains et les cons. Il a pris les sages qu'il a mélangés parmi les sages parmi les humains et les sages parmi les cons. Il a ensuite pris les humains qu'il a mélangés parmi les sages, les humains parmi les humains et les humains parmi les cons. Il a enfin pris les cons qu'il a mélangés parmi les sages, les cons parmi les humains et les cons parmi les cons. Et c'est quand les cons se retrouvent parmi les cons et qu'il leur revient la décision de décider que c'est la catastrophe. À l'époque, quand il y avait deux ou trois cons dans un village, on les extirpait du village pour les confier à un sage afin de s'occuper de leur rééducation. C'est après qu'on les remettait dans la société. Mais aujourd'hui, s'il fallait sortir tous les cons, je vous assure que certaines villes et certains villages se verraient vidés de toutes leurs substances humaines sans qu'on ait réussi à vider tous les cons. Et ceci, c'est pas parce qu'il y a plus de cons cette année que les années dernières, mais c'est parce que les cons du siècle prochain sont déjà parmi nous.

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0: Fabrice, Fabrice, viens là, j'ai cheveux blancs, ma grand-père, vini.
1: Moi, j'arrache pas pour cheveux blancs dans ton tête, et tu as plein de poudre dans ton tête.
0: Où sont-ils des ordures? Dis, viens là, j'ai cheveux blancs, ma grand-père.
1: Moi, je vais pas fouiller, j'ai dit.
0: Fabrice, quand voulez-nous qu'on signe ma pito?
1: Moi, je vais au cinéma avec papa pito, hein. Qu'est-ce qu'on va voir?
0: Nous allons voir le film Karaté, le manchou de Shaolin.
1: Aïe, aïe, aïe, les manchous de Choumichou. Ok, ce n'est pas rien pour faire. On l'a dit, mon âme, vous menez vous en film instructif, ou ramenez-vous les manchous de Shaolin. Oh, mais qui couille on a des malfoutiers sans... Toute la journée, on va dans la merde, et on a les manchous des chabobines. Quant à toi, maman, faut pas t'aimer les dansins. Papa et moi, nous sommes des grands personnes. Bon. Les nous arrivés devant le cinéma RES, il y avait un grand monsieur long, long, long, gros, gros, gros, mec, mec, mec, devant le pote. Il est venu, il a arraché le ticket de mon papa. Je compris, aller mon papa, je lui donnais une compte de son doigt. Après ça, nous sommes rentrés dans le cinéma. Il y avait un long nègre à la pointe là, il ne comprend pas même pas rien dans le cinéma. Il y a comme papa, ils sont. Nous sommes rentrés, nous sommes saisis. Quand nous sommes saisis, je regarde devant moi sur le écran, il y a un monsieur, il fait un logis macaque. Le monsieur commence à grigner avec son dentier en l'eau. Aïe, aïe, aïe, iya, iya, iya, iya. Le monsieur commence à dire, il dit. J'ai dit, papa, le monsieur va attraper un malcadic, allons partir. C'est à présent, le monsieur commence à dire, il dit même. Le monsieur mettait son main dans son toit, iya. Après ça, nous sommes cisés. Mais depuis un bon petit moment, je suis cisé là. Je suis un petit me étrangle. Un petit me coince. J'appelle papa, il n'entend pas, marche. C'est cinéma, il est venu regarder. Papa, mon pauvre puce là, j'ai tombé.
0: Fabrice, gardez-moi, pas là, cela, comment tu m'as croyé là, après ça. Achète pour la puce là, ça, Fabrice.
1: Papa, mon pauvre puce là, j'ai tombé.
0: Gardez-moi, pas là, ça, maman, comment ça, moi, tu m'as croyé là. Mais gardez-moi, j'ai mis la confiance, ma caca, là, on va faire rater ça.
2: Gardez-moi, Timon, ou pas à PO à moi?
0: Dès bon matin, là, on croit qu'il fait un paquet de choses là. Pas ni moyen, avec ouais.
1: Aïe, aïe, aïe, papa, c'est pas toi de le voir de le madame, c'est pour madame, on se missie.
0: Au père, j'ai ça, vous voulez, mais moi, on savent, on tenait Timon de madame à moi, et moi, faut la société accepter moi. Croyez!
1: Moi, je t'ai pas dit rien, mais je te dis, tu es étrange. Ou est-ce que tu mets dans mon cou?
0: De toute façon, ça va regarder mon sommeil, c'est là.
1: Faut monter dans la bouche, aïe! Et c'est le gars de film à moi, c'est là!
0: Fabrice, au cas où j'ai un commencé à le cinéma là, moi, ça oui, papa, il faut monter dans la bouche, là! Fabrice, au parle de gars de terminer ce film là.
1: J'entends du le matin, moi, il tu n'entends pas, mais il a coché mon boradier.
0: Regardez-moi, Fabrice. C'est un merdier parti pour un merdier, même. Hein. Monsieur, vous faites ou gâchez à la même.
2: Mais dites donc, monsieur, vous ne me laissez pas regarder mon film. Vous n'avez jamais été à Paris.
0: Écoutez, vous la métropolitaine, faut faire mal à pied.
2: Ah, monsieur, vous avez la paix avec monsieur Mitterrand. Moi, je suis Marseillang. Moi, quand je mange du boudin, il n'y a pas de problème. Hein.
0: Boudin ou pas boudin? Boudin ou pas boudin? Demain, il faut que je râle mon pioche pour aller pêcher.
2: Mais qu'est-ce que ça veut dire? Nous sommes en démocratie, nous sommes frères, il faut nous entendre.
0: Je ne sais pas si tu es mon fouet ou mon frère, mais je ne veux pas te voir chez moi. Hein.
2: Mais pardi, il n'y a pas moyen de collaborer avec vous. Hein.
0: Je t'ai pas jamais dit ça. De petit pêche pirate qui m'a, tu es mon frère. De toute façon, toi, tu es un gros PD.
2: J'ai. À Ah non, je ne suis pas PDG, monsieur. Moi, je suis maçon comme vous. Il ne faut pas voir parce que je suis blanc, hein.
0: De toute façon, tu es blanc comme un aspirine.
1: Papa, je veux faire pipi. Tu vois que papy avait le monsieur là-haut?
0: Papa, je ne peux pas me répondre, monsieur, tu vois.
2: Mais vous voyez votre enfant même, monsieur.
0: Vous, quand t'as la madame aussi, foutez-moi la paix.
2: Est-ce qu'ils sont cons, alors, ces mecs, alors? Hein?
0: À son pastèque, qu'on dit. Bon, Fabrice, ce n'est pas là fini, nous qu'on rentre à case.
1: Moi, je rentre pas pour à case. Je pense si t'es dans les HLM, là.
0: Fabrice, au cas de moi que mon papa, au cas de rentrer en voiture là tout de suite, nous qu'on à case.
1: Moi, je vais pas à case. Je peux prendre le si t'es dans les HLM, là.
0: Au cas de prendre si t'es dans les HLM. Fabrice, bonjour, ça, tu vois. Combien papa en est même?
1: Combien papa j'ai? C'est à présent tu me demandes ça, hein? Longtemps j'attendais ce petit moment-là, ça, hein? Je te dis combien papa j'ai, hein? De toutes les façons, je suis une loupe-pe-loupe-pe-loupe-pe et rentre à case, là.
0: Et non, le papa il rentre à case.
1: Fabrice, dis papa ça, puis dis encore, l'anticycle. Ça, ben, ça m'a cru, y'en est pour j'ai plus t'aider ou bien, hein? De toutes les façons, je veux pas ton cycle. Depuis 4 ans, y'en le papa est rentre. L'autre jour, on m'a donné une petite voiture, je t'ai dit chez maman, c'était pas maman, hein?
0: Garde-moi, Fabrice. Dès aujourd'hui, aucun veuillez mon cas entrer et sortir ce temps.
1: Je vais veiller même.
0: Mais c'est ça pour faire.
1: Mais il faut me donner une petite voiture. Je travaille pas pour rien, moi. Même si c'est toi qui apporte les manger ici dedans. Si tu me donnes faire ce travail-là, si crève mon Dieu.
0: Garde-moi, tu vois, Fabrice. Au cas du moins, combien papa en a encore une fois?
1: De toutes les façons, je sais. Il font 20.
0: À son couillon, alors. Pas faire le colcon, alors. Pas ça, des font 20, alors.
1: Des font 20. Tire couillon, papa, des font 20.

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avant de devenir la bête humaine de cette histoire, avant d'avoir sur le chemin perdu la tête dans l'histoire, il était bien avec sa tête et sans histoire dans sa peau. C'était autant qu'on s'en souvienne un peu avant l'âge de raison, quand sa maison était ouverte aux quatre vents de l'univers, quand dans son cœur il faisait bon pour tous les arbres de la terre. Mais le malheur en cette histoire est qu'il naquit dans une jungle, et bien la pire en vérité, Homo homini lupus, la jungle humaine, pour ne pas la nommer. Et vint le temps de la raison, le temps de vivre à la réserve. Vint la saison de la battue des éleveurs d'Homo lupus et réducteurs d'Homo sapiens, des épingleurs de peau de bête encore trop libres dans leur peau, comme les enfants.

Chemin faisant, tant bien que mal, il s'était fait une raison. Car il fallait qu'il s'en fasse une selon la loi de la réserve, sous le label civilisé. Il s'était dit en grandissant que tout compte fait, il n'allait pas, que l'un dans l'autre il n'était pas. Il n'était pas si mal que ça dans une peau racialisée, avec une tête homologuée, des idées préfabriquées, sous le label civilisé.

ceux qui dans la vie font qu'on voudrait partir ailleurs, changer de port, oublier le pot, ou se refaire une existence. Un blues à perdre la boussole avec bien plus d'un rêve à bord, et dans son ventre un chargement de désirs fous et de tendresse. Avec cette chose qui le bouge, qui lui raconte entre deux tripes des histoires d'oiseaux migrateurs, en le branchant à des accords qu'il était loin d'imaginer dans l'univers de la réserve, sous le label civilisé. Avec son blues dans la peau, voici qu'il craque dans son corps, il perd son fil au fil du swing. Il se cramponne à son label, à son programme, à ses clichés, au bastingage de sa raison. Mais son programme est un miroir où sa maison déjà chavire. Il prend son blues pour une bouée, cherche un refuge contre ses reins. Mais il le largue en pleine poisse et l'abandonne à sa déglingue, avec sa claque et son délire et ses ménages qui débraillent sous le label civilisé. Sous le label civilisé.

Il dégringole dans son crâne. Sa peau lui sort par tous les pores. Et ses yeux partent à la renverse au fond d'un trou plein de visions. Un cul de sac sans rémission.

Il est maintenant encerclé par un tribunal d'ultime humanité. Tiré à plus de 4 épées et dressé à la tombée d'un siècle comme l'autel d'un grand culte païen. Les juges, les jurés et les témoins à charge

de dire toute la vérité, rien que toute la vérité. Et il exhale dans un soupir comme pour lui-même des sons qui avaient secrètement pris racine dans un coin de son être. Homo sum. Rien de ce qui est humain ne m'est en ce jour étranger. Puis il proclame à pleine tripe qu'il ne veut plus porter de peau, à moins qu'elle soit couleur de ciel, couleur de vent ou d'arc-en-ciel. Une peau bleue, une peau mauve ou même une peau en blanc cassé. Quel que soit le berceau de sa race, le refuge de ses dieux, la devise de ses pères. Il dit encore qu'il ne veut pas crever comme ça, que c'est trop con de se farcir une existence sous un label à contresens. Il dit des choses qui se fracassent contre les flancs de son impasse, et les portraits en contre-jour dansent un ballet démagogique et se resserrent autour de lui comme les mollusques électroniques d'un cinérama fantastique. Une lueur passe dans ce couloir, il prend la fuite par cette brèche, mais les témoins sur ses talons lancent un assaut de safari et le poursuivent comme

Un vol de pose à la dérive s'agglutine à son échine comme des papillons de nuit autour d'un radeau de lumière. Et tout le poids des épidermes courbe son corps vers la poussière. Il sent vibrer près de ses tempes les tentacules du tribunal. Et il pousse un cri d'anthropoïde. Et tout à coup, comme par miracle, toutes les peaux se changent en plumes. Certaines peaux tombent en larmes. Homo n'est plus l'instant d'après qu'un étrange oiseau translucide qui annonce

à quelques précipitations de là. Le voici sur le bord d'un bassin de lotus, au milieu d'un jardin de brume. Une présence amicale, les fleurs, son plumage. C'est une image de service qui lui apporte ses pilules. Il lui sourit car ce sont les pilules qu'il aime. Elles sont de toutes les couleurs. Et chaque fois qu'il les avale, il se prend pour un arc-en-ciel.

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1: Fabrice.
2: Oi, maman.
1: Fabrice, lève-en, touche la ton épaule, veux boire l'école, là, non, lève-en.
2: Il n'y a pas l'école.
1: Fait qui j'ai pas l'école, là, non.
2: Mais le maîtresse a mal aux dents.
1: Le maîtresse a mal aux dents, Fabrice. Où c'était?
2: Oui, laisse-moi dormir.
1: Ils nous sont là, Bruno. Ils nous sont là, petit mal. J'ai déjà dit, maman, il n'y a pas l'école, ils sont là.
2: Fabrice, quand on regarde en bas, finette, là, hein? Sacré petit malin qui ouille, quand tu mets pas ni l'école à présent, quand crier, bim, Bruno, quand crier, là. Bruno, petit mal, sorti ici, non, allez.
1: Monsieur, petit mal, Dieu couillon, petit mal. Je te dis de ne pas m'appeler, j'ai déjà dit à maman qu'il n'y a pas classe, tu m'appelles.
3: Mais petit mal, comment je pouvais savoir? Aujourd'hui, on apprend à parler anglais à l'école, hein.
1: Quelle affaire anglais, ça, ça me regarde dans tes affaires anglais. Moi, je sais parler anglais.
3: Moi aussi?
1: Tu sais parler anglais? Eh bien, dis-moi comment on dit j'ai faim en anglais.
3: Je te dis, hein? Eti.
1: Pas vrai, c'est Eti. Je te gagne.
3: Bon. Et toi? Fabrice, dis-moi comment on dit. Attends, si tu es fort en anglais, dis-moi comment on dit bonjour.
1: Je te dis, hein? A dette et idée, il nous voit faire sa coublène si 8 kilos qui l'est que t'es brehel.
3: Maman, Fabrice, tu es fort. Pouh, monsieur, tu es fort, tu vas.
1: Bon. Et moi, je te dis comment on dit bonsoir, hein?
3: Ben dis-moi, good fun, ding bon.
1: Maman, Fabrice, tu es fort aussi, même. Bon, Bruno, tais-toi, nous sommes arrivés à l'école, tais-toi. Bonjour, mes enfants. Bonjour, maîtresse. Pas tout le monde à la fin, voyons. Oh, on vient tout juste d'arriver. Vous savez, aujourd'hui, nous avons une leçon de récitation et il y a la visite médicale. Oui, madame.
4: Vous savez, monsieur le directeur viendra tout à l'heure pour vous faire une visite médicale.
1: Chut, le voilà. Silence.
3: Bonjour, les enfants.
1: Bonjour, monsieur le directeur. Bonjour, monsieur le directeur.
4: Bonjour. Pas tout le monde à la fin, voyons.
1: Allez, toi. Tu récites. Moi, j'ai pas envie, monsieur le directeur. Faites-y Fabrice réciter avant.
3: Lequel, là?
1: C'est lui, là-bas.
3: Allez, Fabrice, approche.
1: Moi? Toujours moi.
3: Allez. Mais qu'est-ce qu'il a, ton ventre, Fabrice? Il est tout gros.
1: Moi?
3: Alors, bien sûr, Fabrice. Je crois que tu as des vers.
1: J'ai des vers, monsieur le directeur. Pas vrai. Et toi, tu as des tébales?
3: Et dis donc, Fabrice, tu me respectes, oui ou non? Et puis, occupe-toi de tes oignons.
1: Occupe-moi de mes oignons? Eh bien, toi, occupe-toi de ta laille, de ton gigos.
3: Dis donc, tu me respectes, oui ou non? Allez.

0: cette récitation. Elle vient, Fabrice.
1: Et je récite.
0: Allez, vas-y.
1: Mais je récite en anglais.
0: Allez, vas-y, je te dis.
1: Bon, je commence, monsieur directeur.
0: Vas-y, tonnerre, vas-y.
1: Bon. 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

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Mesdames et messieurs, inutile de dire autre, il va te content. En total, le mot petit déjeuner, même, c'était comme si c'était chinois, bah, moi. La plupart du temps, senti qu'à ouvrir, après, maman, moi, quand maman, elle a même, moi, et puis, un petit goût, moi, puis, ça partit l'école. 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Moi, entre, ma assise, moi, tape là, et puis, ma carte. À d'un petit moment, moi, quand j'ai gardé, moi, quand j'ai servi, et puis, un plateau, elle a l'homme. Moi, quand j'ai gardé, les plateaux, un premier bagage, moi, quand j'ai servi, un livre, mais. Moi, pensé, un livre, mais, pour moi, tout seul, alors, que quand j'ai maman, moi, nous, qu'à partager un livre, mais, à 5

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0: bonjour.
1: Oui, monsieur, excuse-moi de te demander pardon. C'est là où est-ce qu'on fait les enseignes?
0: Oui, c'est ici.
1: Excuse-moi de te demander pardon. Combien ça fait?
0: Combien ça fait pour quoi, madame?
1: C'est pour faire une enseigne. C'est une petite boutique que je vais ouvrir à Morne Rouge.
0: Ah, d'accord. Mais je sais pas, madame, parce que ça dépend de la dimension, vous savez.
1: Mais c'est pas une grande machin que je vais... Laisse-moi t'expliquer pourquoi je te sonne, hein?
0: Oui.
1: Une petite boutique que je vais ouvrir d'images pieuses. Je vais vendre des petits chapelets, des petites bénites, des machins comme ça.
0: Oui.
1: Alors, si tu peux mettre une petite enseigne pour moi, puis tu peux peinturer ça pour moi, et tu me dis combien ça fait, et puis je vais envoyer quelqu'un. Il n'y a pas grand-chose à écrire dessus, hein?
0: Non, mais faut que je sache la dimension, surtout, vous savez. Parce qu'on peut faire, en fait, vous savez, toutes sortes de dimensions. Ça peut coûter de, je sais pas, moins de 100 francs à plus de 10 000 francs.
1: Ah non, c'est des prix de 10 000 francs. C'est pas des choses que
0: non,
1: je peux...
0: Non, mais j'ai bien compris, madame.
1: Que je peux faire. C'est
0: mais
1: pour... Attendez.
0: Si vous voulez, il y a...
1: Je te donne les lettres qu'il faut écrire pour moi. Alors, c'est S comme sur Elise.
0: Oui.
1: E comme... comme E. X. X comme... comme X. Et puis, plus loin, tu mets S encore... H-O-P.
0: Vous êtes sûr que c'est des images pieuses?
1: Mais c'est ça, je vais mettre cette image là, dis-moi qu'en France, ni des bagages à marcher, et je dis-moi, mon nique à mettre ça. Enfin, je ne sais pas si tu comprends ce que je te dis.
0: Oui, tout à fait. Ouais.
1: Les enfants me disent en France, ils m'ont dit à Pigalle, Barbès, les marchés comme ça, il y a des magasins qui vont bien pour les grandes personnes. Et comme moi, c'est pour les grandes personnes que je veux vendre. Alors, ma carte, si je mets ce genre de machin là, ça va attirer la clientèle.
0: Oui, mais vous savez que c'est pas des... Enfin, c'est des produits très particuliers, hein.
1: Mais qu'est-ce que ça veut dire, ça, cette shot? Cette shot, ça veut dire quoi, ça? C'est image pieuse, hein?
0: Non, pas du tout, hein.
1: Et c'est ce que ça veut dire, hein?
0: Alors, c'est que ce shot, vous savez, c'est tous les... C'est des produits qui sont faits pour adultes.
1: Mais c'est ça même! Des images pieuses!
0: Ah non!
1: Qu'est-ce que ce n'est, ça?
0: Alors, soit on vous a fait une blague... Soit vous êtes en train de me faire une blague, je sais pas.
1: Ah mais non, monsieur, moi tu m'as parlé que par téléphone, moi gros jourdé pour t'appeler, pour te faire une blague quand même.
0: Ah pas ça.
1: Ce sont pas des choses qui se fait. Alors tu m'as dit c'est des machins pour les grandes personnes.
0: Oui, c'est des machins pour les grandes personnes, vous savez, quand ils sont dans une chambre à coucher, un couple, alors c'est des dessous féminins par exemple, c'est des gadgets.
1: Mais c'est pas vraiment qu'à vendre, j'étais dit ce que je veux.
0: Ah oui, mais peut-être que ce que vous m'avez dit, c'est ça, hein.
1: Alors cette chose, ça veut dire vendre des linges, des machins comme ça?
0: Alors pas seulement des linges, vous avez aussi des gadgets, des aphrodisiaques, des cassettes vidéo.
1: Attendez, mais ça, c'est pas la caille félicité, c'est ce que je vais faire.
0: Ah oui, je sais bien, mais enfin, c'est ce que vous me demandez, hein.
1: C'est ça ce que ça veut dire alors,
0: ah,
1: monsieur?
0: Ah, exactement, oui.
1: Ça veut pas dire image pieuse alors?
0: Ah, pas du tout, non.
1: Alors, ou qu'à imaginer, moi, t'es qu'à mettre ça, mais mon t'es qu'à faire la fête. Et puis, moi?
0: Ah non, pas moi, hein.
1: Non, les gens qui allaient voir ça, ils t'es qu'à dire comment est la lique avant. Comment t'appelles ça? Gadget, des machins comme ça?
0: Ah oui, c'est.
1: Et comment tu dis que ça s'appelle, moi, qu'a créé ça, cette shot, hein, moi?
0: Un sex shop.
1: Sex shop?
0: Oui.
1: Sex shop, eh bien, mon Dieu. Eh bien, les petits mamans, la couillonne, moi, ils se disent en plaisanterie au café, et puis, moi, monsieur, moi.
0: Ah, c'est possible.
1: Eh ben, bon. Alors, image pieuse, alors. Image pieuse. Mais ça fait plus d'argent si tu écris image pieuse. Ça fait plus d'argent. Sur le comment on appelle ça?
0: Sur le panneau?
1: Sur le panneau.
0: Non, mais tout dépend. Essayez de venir nous voir avec une dimension. Et ensuite, je vous donnerai un prix.
1: Eh ben, je te remercie grandement, monsieur. Moi, heureusement, c'est vous m'a crié. Imaginez-moi de créer l'autre monde. M'a dit, c'est cette chute m'a ouvert. Ma pas ça, monsieur l'abbé, il était qu'est-ce qu'on m'y est, moi?
0: Oui, non, mais il n'y a pas de problème.
1: Monsieur, laisse-moi te dire. Excuse-moi de te demander pardon. Écoute ça.
0: Ah, oh, ben c'est gentil.
1: Eh ben, tu te rends compte, monsieur, moi? Grâce à vous, moi, ça y est qu'une set shot. Eh ben, ça a fait moins plaisir.
0: Bon.
1: Eh ben, je te remercie grandement, monsieur, moi.
0: Ben, je vous en prie.
1: Et puis, si moi, jamais m'allais en France, moi, qu'est-ce songer, moi, qu'à la dentiste set shot. Bonne journée, monsieur.
0: Bonne journée.
1: Toi aussi, parallèlement, de même aussi.
0: Ok, au revoir.
1: Au revoir, monsieur.

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Vous êtes vite, c'est pas vous chauffer? Ou là, ça. C'est là, t'as un sabon. Ou là, ça va. Moi, là, je donne tout. Grâce à Dieu. Merci, bon Dieu. Et de me rabattre la musique là. Qu'il faut pour tant nous arriver à présent. Puisque, je vais vous sans aller mettre. Et puis, nous allons tout faire.

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0: Il est 20h.
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4: Il est 21h.
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1: Je suis dormi dans la grosse nuit noire. Je suis dans les profondeurs profondes, profondément profondes de mon sommeil à demi profond. C'est-à-dire que je somnonnais sans somnonner. J'étais dans un demi-rêve à peu près conscient, mais consciemment, tu vois. Moi, t'es là sans là, somnambule, désomnambulé, tu vois. Moi, t'es là, quoi. Bon, madame, moi. Et j'étais de face à ma femme. Oui, parce qu'elle était cabane, elle était. Moi, t'es en face, lui, mais. Et bon, là, c'est. Vas-y, oui. Alors, moi, couché, bon, madame, comme ça. Bouche-moi. Mais brusquement, je voudrais dire, brusquement, je me senti un petit bagage glacé coulant les joues. Je me dit, oh là là, c'est peut-être les lèvres à vidre de ma femme qui se sont venues poser sous mes joues frelates et frelates. Mon œil. Je me suis dit, mais non, ce n'est pas ça. Bouche pas de moi, pour faire l'entour de tête, nous tous les deux, pour venir pour moi là. Qui était mauvais, c'est moi quand même. Mais là, comme vous voyez, moi comme ça. Qui ça, mon kawaina? Un physique, on est là comme ça. Et puis, deux boucs cagoulants, caïmère. Deux lundis vridrus, cagoulés dans la maison. Moi, j'étais là, moi, j'ai mon Dieu. Intérieurement, hein, mon père peut parler pour se m'affliger. Moi, j'ai dit, l'engagement, m'a dit, monsieur, enlevez femme. Qu'est-ce que vous faites ici? Qu'est-ce que vous faites là? Il dit, moi, oh! Ah, il s'est crié là. J'ai dit, maintenant, nous avons fait tout bas et nous à l'amiable, nous pas qu'à crier. Excuse-moi, mais qui sont venus? Qu'est-ce que vous êtes venus faire là? Vous pétez deux feuilletons? Deux feuilletons là, je ne vous en mets pas de pirtier. Vous pétez deux feuilletons pour venir voler chez quelqu'un, vous pétez, vous jambez un feuilleton. Mais regardez, il y a des maisons un petit peu plus bas. La grossesse des maisons et puis piscine, tout le magasin. C'est là qu'il y a deux feuilletons, là, on va venir voler alors. Ah, moi, ce que c'est pas un vol, il n'y a rien à voler chez moi. Vous voulez me quitter l'aspect. Mais si vous me quittez l'aspect, personne ne va vous donner même un demi-euro, hein. Pour moi, j'ai pas famille, j'ai rien. Oh, pelle et puis levez madame ou banou. C'est des bouglans qui cagoulent, moi pas qu'à un visage, hein. Mais bouche au cabane. Levez madame ou banou. Je dis, mais madame, moi pas aimé là, on va lever. Bac, il va me coûter ce angel. Levez. Si ce n'est que ça pour vous faire plaisir. Chérie. Chérie. Ah, arrête, qu'est-ce qui t'arrive, hein? Ton père, c'est là. Mon père dit, madame, moi c'est un femme blanc. Hein? Excusez le bruitage. Chérie, arrête, mais qu'est-ce qui t'arrive, hein? Tu peux pas que chérie. Ah ben, ne dérange pas. Chérie, on a de l'invité surprise. Arrête, hein? Si tu continues comme ça, je te pète la gueule. C'est déjà fait, chérie. C'est déjà fait. Quand on va dire ça, on passe à un grand passé. Chérie, ah, tu me merdes, je les garde de moi. Il va te voir ce bougain. Les gars de maman faillit. Il regarde mon zé. Fais-moi. M'a dit, il va venir pour moi. Garde-la. Les femmes n'ont pas brûlé. Il frigé. Laissez vous là où est modèle femme dans manière. Parce que femme mon belle. Le modèle femme dans manière. C'est pour ça qu'il est là comme ça. Il a baissé les braguettes. Et puis chaque matin, il cagoule pas en bas. Le bon est ça. Je dis, attendez. Qu'est-ce que vous allez faire là? Non. J'ai compris. Hein. Vous t'en remis ménage. Non, excusez-moi. J'ai compris. Vous t'en remis violage. Jamais. Vous ne toucheriez rien à ma femme. Et moi, à des autres, jamais. Vous ne toucheriez rien à ma femme. Car je fais appel à tous les petits dessins animés que j'ai vus qui fait karaté pour entrer en jambe dans là et péter l'estomac. Je pète votre estomac. Je vais péter votre estomac. Si vous êtes même à demain, là, pas essayer de faire un geste macaque là, parce que sacrifice-t. Je la protège, de toutes mes forces, ma femme. Je la protège, de toutes mes forces. Et ils m'ont fini. Il m'a dit, mais ils ont dit, ouais. Je la protège, de toutes mes forces, je vous ai dit. Il dit, mais. C'est pas madame où vous protégez, hein. C'est derrière où vous protégez. Laissez-vous garder moi ça. Moi sursauter. Moi c'est très facilement comme ça. C'est pour garder mon coup de cross fusil en tête pas pour tomber évanoui là même. Les mots ça finit trop longtemps mon évanoui. Moi dit bon, faut me dire évanoui. Moi essayer de révanoui. Laisse-moi dire révanoui. Mon Dieu. Eh mon Dieu. C'est vrai, ça arrive là. Bon, il y a un non. Bon. Ma carrière révanoui plutôt, ma carrière révanoui. Je suis revenu. Puis moi, c'est revenu. Puis moi, je ne suis pas arrivé revenu. 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Et moi, je me suis dit, ça arrive maintenant. Je me suis dit, bon Dieu, je ne peux pas faire mon état. Il faut me crier. Je me suis dit, le mec qui est conseillé, foutez mon coup de crosse, vous dites, papa, ne me paie là. Je commence à crier en sourdine. Je me fais crier intérieurement quand même. Voilà. Je dis, monsieur, c'est la mort changée en morceau de musique qu'on a val cadeau. Beau frère, beau frère. Je prête l'on bavava, monsieur. Moi souffert, nèg, moi souffert. 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

0: que le chat chaudé n'est pas le lapin mal piché, tout comme le ravette gammé n'est pas le soucougnan mal famé. 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Sauf devant le venin malsain de général serpent, fer de lance toujours bandé à mort pour vous décaler sans pitié par éjaculation précoce. Cadavérique en plus, yécré! 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Hein? Pour nous chauffer, hein? Ça c'est pour nous chauffer la peine. Mais on peut pas tout.
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0: Il est minuit.
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